0: 712 Lewis, traffic stop, New York. Salem, New York, Lincoln, Edward, Union, 3967, LEU, 3967, gonna be West Road, Downs Road.
1: Perfect, 3-1 Lewis, clear stop, back service.
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